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Le corps, les actes du colloque, le corps. C'est conçu au fil des conversations que j'ai entretenues avec chacune des intervenantes. Ce sont des personnes que je croise fréquemment dans la vie professionnelle ou quotidienne. La question du corps et de sa définition est au centre de nos nombreuses discussions. Travailler moi-même avec la danse, avec le corps, les individus et les professionnels. Je me questionne depuis toujours sur la façon dans laquelle on nous l'enseigne, on le prend en compte, on se le représente, on se l'approprie et on l'écoute. Ingrid Bisaguet.

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Lieu. 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Est-ce que j'ai lieu de te demander? 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